0: 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Il est 3h.
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1: Bonjour à tous. Bélier, vous vous exprimez franchement, mais en y mettant les formes. Hein. Vous ne voulez blesser personne.
2: Taureau, ce début de semaine commence bien. C'est le moment idéal pour initier un projet ou faire part de vos idées.
3: Gémeaux, il convient de mieux vous organiser, alors tâchez de faire un peu d'ordre à la maison, notamment dans vos papiers.
4: Cancer, votre relation amoureuse reprend des couleurs. Vous retrouvez l'enthousiasme et la passion de vos débuts à deux.
5: Lion, vous avancez dans vos projets personnels, vous vous positionnez avec plus d'assurance et de conviction.
6: Vierge, si rien ne se déroule comme prévu, vous avez plus d'un tour dans votre sac afin de reprendre le contrôle.
7: Ne vous découragez pas.
8: Balance, si votre partenaire semble s'éloigner petit à petit, posez-vous la question sur votre part de responsabilité.
9: Scorpion, il y a de la rencontre dans l'air à une période où vous ressentez le besoin de combler un vide affectif.
10: Sagittaire, séduire, attirer l'attention est inné chez vous.
11: Saurez-vous néanmoins vous engager plus sérieusement.
12: Capricorne, le programme de votre semaine est chargé, mais vous aimez les défis. Vous risquez même d'en faire plus que ce que l'on vous demande.
13: Verseau, au travail, vous devez trouver un compromis, signer un accord qui convient à tout le monde.
14: Le défi est de taille.
15: Poisson, vous avez un peu de mal à vous concentrer. Aussi, votre distraction peut vous jouer un mauvais tour.
16: Attention, je vous souhaite une excellente journée. À bientôt.
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0: 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Il est 7h. 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
1: Bonjour, bonjour à tous. Shite Focus lance ce lundi une campagne de sensibilisation pour encourager parents, enseignants, éducateurs et travailleurs sociaux à être attentifs au bien-être des jeunes. Objectif de la campagne, éviter que les jeunes ne fuguent, un phénomène en augmentation. Shite Focus reçoit chaque jour 5 nouveaux signalements d'enfants qui ont fugué, soit de leur domicile, soit de leur institution. L'an dernier, Shite Focus a comptabilisé 2147 signalements. C'est une augmentation de 19% par rapport à 2024. Child Focus invite donc les adultes à prêter davantage d'attention aux besoins concrets des jeunes et à engager un dialogue avec eux afin que la fugue ne soit pas leur seule issue. Plusieurs étudiants de l'Université de Gand remettront demain après-midi une pétition comportant plus de 2000 signatures à la rectrice de l'institution, Petra de Sutter. C'est leur manière de protester contre la nomination de Nathan Kofnas, un philosophe américain controversé qui mène des recherches sur ce que l'on appelle le réalisme racial. D'après les signataires, cet engagement soulève des questions quant à l'application du code déontologique de l'université. Ils craignent notamment que l'UGent ne confère une légitimité à la pseudo-science. Le début ce lundi des épreuves finales du concours musical Reine Elisabeth consacré cette année au violoncelle. 2 des 12 finalistes se présenteront chaque soir avec le Belgian National Orchestra dirigé par Anthony Hermus. Ils joueront l'œuvre imposée écrite spécialement pour la finale de cette session par Fangman ainsi qu'un concerto de leur choix. La proclamation des finalistes du concours a lieu le samedi 16 mai. Le 12 musiciens sélectionnés séjourneront à la chapelle musicale à Waterloo. À l'étranger, cette macabre découverte en France. Une enquête pour meurtre a été ouverte après la découverte du cadavre d'un garçon de 12 ans. Une serviette de bain mouillée, nouée, très serrée autour de son cou. L'enfant a été trouvé sur les rives de la Vilaine, non loin du centre-ville de Rennes. L'alerte a été donnée après par un pêcheur à fin d'après-midi hier qui a entendu les cris d'un enfant non localisé puis a appelé la police. De nombreux policiers, des enquêteurs de la police scientifique étaient encore sur place en début de soirée hier, effectuant des constatations à proximité d'un ensemble résidentiel. Le gouverneur de Californie, Gavin Newsom, demande de déclarer l'état d'urgence fédéral concernant une fuite au sein d'un réservoir de produits chimiques. Le réservoir menace d'exploser dans la banlieue sud de Los Angeles. Une cuve contenant 26 000 litres de métacrylate de méthyle, un produit liquide et inflammable utilisé pour la fabrication du plastique, menace une vaste zone habitée. Cette demande vise à partager les coûts des actions urgentes et vitales, notamment l'évacuation et le relogement des riverains, ainsi que l'aide médicale d'urgence. Un mot de sport et du sport moteur pour terminer. L'Italien Kimi Antonelli a remporté cette nuit le Grand Prix du Canada, 5e manche du championnat du monde de Formule 1. Le pilote Mercedes remporte sa 4e victoire consécutive cette saison. Il s'est imposé devant le Britannique Lewis Hamilton et le Néerlandais Max Verstappen. Du côté de la météo, toujours de très belles conditions estivales pour nous accompagner en ce lundi de Pentecôte. Au programme soleil, ciel bleu et chaleur, les maxima seront compris entre 26 et 31 degrés. C'est la fin de ce flash. Merci de nous suivre. Très belle matinée.
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1: Bonjour à tous. Bélier, vous vous exprimez franchement, mais en y mettant les formes. Hein. Vous ne voulez blesser personne.
2: Taureau, ce début de semaine commence bien. C'est le moment idéal pour initier un projet ou faire part de vos idées.
3: Gémeaux, il convient de mieux vous organiser, alors tâchez de faire un peu d'ordre à la maison, notamment dans vos papiers.
4: Cancer, votre relation amoureuse reprend des couleurs. Vous retrouvez l'enthousiasme et la passion de vos débuts à deux.
5: Lion, vous avancez dans vos projets personnels, vous vous positionnez avec plus d'assurance et de conviction.
6: Vierge, si rien ne se déroule comme prévu, vous avez plus d'un tour dans votre sac afin de reprendre le contrôle.
7: Ne vous découragez pas.
8: Balance, si votre partenaire semble s'éloigner petit à petit, posez-vous la question sur votre part de responsabilité.
9: Scorpion, il y a de la rencontre dans l'air à une période où vous ressentez le besoin de combler un vide affectif.
10: Sagittaire, séduire, attirer l'attention est inné chez vous.
11: Saurez-vous néanmoins vous engager plus sérieusement.
12: Capricorne, le programme de votre semaine est chargé, mais vous aimez les défis. Vous risquez même d'en faire plus que ce que l'on vous demande.
13: Verseau, au travail, vous devez trouver un compromis, signer un accord qui convient à tout le monde.
14: Le défi est de taille.
15: Poisson, vous avez un peu de mal à vous concentrer. Aussi, votre distraction peut vous jouer un mauvais tour. Attention.
16: Je vous souhaite une excellente journée. À bientôt.
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1: Bonjour à tous. Une fois n'est pas coutume, le soleil inondera encore la Belgique ce lundi, poussant le thermomètre au-delà des 30 degrés en cette fin de mois de mai. Après un pic demain, le mercure devrait ensuite légèrement fléchir. Casquettes et éventails seront les meilleurs alliés des Belges en ce lundi férié pour aborder un franc soleil et des températures aux allures estivales. Pensez également à vous hydrater, surtout évitez une exposition prolongée au soleil au moment les plus chauds de la journée. Les violences qui ont éclaté samedi soir à l'issue du derby wallon entre le Standard et le Sporting de Charleroi ont fait au moins une dizaine de blessés, dont un policier carolo gravement touché. 6 personnes ont été arrêtées administrativement pour infraction à la loi sur le football. Plusieurs véhicules de police ont également été endommagés. Il ne s'agit là que d'un bilan provisoire. La direction de la police attend à ce que davantage d'agents se manifestent dans les prochains jours pour diverses séquelles légères physiques ou psychologiques. Aucune plainte émanant de supporters présents dans le stade n'a pour le moment été recensée à la suite des coups qui ont été portés. Le ministre flamand en charge du bien-être animal, Ben Waitz, a retiré définitivement la licence d'un éleveur canin professionnel de Dessel en province d'Anvers. Ce retrait définitif en raison de violations graves et répétées du bien-être animal. Les chiens étaient détenus sans lumière naturelle ni ventilation suffisante. Des signes de négligence et de mauvaise hygiène ont été constatés. Les soins vétérinaires et les soins de base étaient également insuffisants. À l'étranger, les cours du pétrole sont en baisse ce matin en Asie en raison de l'espoir suscité par les États-Unis et l'Iran que ceux-ci parviennent finalement à un accord pour mettre durablement fin à leur guerre. L'enthousiasme reste toutefois modéré sur les marchés alors que Donald Trump a relativisé l'imminence de cet accord. Un cessez-le-feu est en vigueur depuis le 8 avril entre l'Iran et les États-Unis, mais l'économie mondiale continue d'être secouée par le quasi-blocage du détroit d'Ormuz, essentiel pour le transit des hydrocarbures depuis près de 3 mois. Les efforts de surveillance d'Ebola s'intensifient. L'épidémie a dépassé les 900 cas suspects en République démocratique du Congo. L'OMS a déclenché le 17 mai dernier une alerte internationale face à l'épidémie. L'Ituri, une région aurifère, connaît d'intenses mouvements de population liés à l'activité minière. Des cas ont été détectés en Ouganda. Le virus Ebola, qui se transmet par contact physique et par contact avec les fluides corporels, reste souvent mortel malgré les vaccins et les traitements récents. Cette fièvre hémorragique a fait 15 000 morts en Afrique au cours des 50 dernières années. Un mot de sport et du football pour terminer. Une dizaine de Diables Rouges entament ce lundi leur préparation pour la Coupe du Monde au Centre National de Tubize. Le sélectionneur Rudy Garcia a convoqué un groupe de 26 joueurs complété par un quatrième gardien, Maarten van der Voort, qui voyagera également avec la délégation. Seuls les joueurs qui ont terminé leur saison ou en manque de temps de jeu sont attendus pour cette reprise. Du côté de la météo, toujours de très belles conditions estivales pour nous accompagner en ce lundi de Pentecôte. Au programme soleil, ciel bleu et chaleur, les maximas seront compris entre 26 et 31 degrés. C'est la fin de ce flash. Merci de nous suivre. Très belle matinée.
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1: Bonjour à tous. Bélier, vous vous exprimez franchement, mais en y mettant les formes. Hein. Vous ne voulez blesser personne.
2: Taureau, ce début de semaine commence bien. C'est le moment idéal pour initier un projet ou faire part de vos idées.
3: Gémeaux, il convient de mieux vous organiser, alors tâchez de faire un peu d'ordre à la maison, notamment dans vos papiers.
4: Cancer, votre relation amoureuse reprend des couleurs. Vous retrouvez l'enthousiasme et la passion de vos débuts à deux.
5: Lion, vous avancez dans vos projets personnels, vous vous positionnez avec plus d'assurance et de conviction.
6: Vierge, si rien ne se déroule comme prévu, vous avez plus d'un tour dans votre sac afin de reprendre le contrôle.
7: Ne vous découragez pas.
8: Balance, si votre partenaire semble s'éloigner petit à petit, posez-vous la question sur votre part de responsabilité.
9: Scorpion, il y a de la rencontre dans l'air à une période où vous ressentez le besoin de combler un vide affectif.
10: Sagittaire, séduire, attirer l'attention est inné chez vous.
11: Saurez-vous néanmoins vous engager plus sérieusement.
12: Capricorne, le programme de votre semaine est chargé, mais vous aimez les défis. Vous risquez même d'en faire plus que ce que l'on vous demande.
13: Verseau, au travail, vous devez trouver un compromis, signer un accord qui convient à tout le monde.
14: Le défi est de taille.
15: Poisson, vous avez un peu de mal à vous concentrer. Aussi, votre distraction peut vous jouer un mauvais tour.
16: Attention, je vous souhaite une excellente journée. À bientôt.
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1: Et bienvenue pour tout savoir sur l'actu télévisuelle du moment. Le vendredi 5 juin à 19h50, RTL TV vous propose de découvrir le premier épisode de Benjamin chez les naturistes, une nouvelle série documentaire portée par le journaliste Benjamin Maréchal. Pour cette immersion inédite, Benjamin part à la rencontre d'un phénomène qui concerne près de 15 000 Belges, le naturisme, une pratique encore discrète dans l'espace public avec une seule plage naturiste officiel à Bréden et plusieurs centres dédiés à travers le pays. Dans ce premier numéro, Benjamin pose ses valises dans un camping naturiste des Ardennes. Entre règlements stricts, installation sous la tente et rencontres avec des habitués de plusieurs générations, il découvre un mode de vie souvent méconnu du grand public. Au fil des échanges, le documentaire cherche à comprendre pourquoi les adeptes réinventent chaque année et comment débute cette pratique qui attire aussi de plus en plus les jeunes. Un reportage humain, immersif et sans tabou à découvrir à partir du 5 juin à 19h50 dans Benjamin chez les naturistes. Partons du côté de TF1, le 6 juin, 21h10, se place à un rendez-vous musical très attendu avec Star Academy, le concert événement diffusé en direct depuis le Zénith de Toulon. Depuis le 27 février, Ambre, Léa, Victor, Sarah, Bastian, Anouk, Théopée, Mélissa et Jeanne parcourent les routes de France, de Belgique et de Suisse avec le Starac Tour 2026, une tournée qui connaît un véritable succès public. Et les chiffres parlent d'eux-mêmes. 73 dates, 33 villes, 3 Accor Arena, 7 festivals et plus de 400 000 spectateurs attendus. Une grande partie des concerts est déjà sold out. Sur scène, les Académiciens feront revivre les temps forts de leurs aventures au château entre leur hymne « Voulez-vous », leur reprise emblématique et leur titre personnel. Des invités surprises viendront également enrichir cette soirée. Un grand show mis en scène par Jonathan Jeanvrain à vivre en direct pour tous les fans de la Starac. Et c'est ainsi que se clôture votre instant média. Merci de nous avoir suivis et à très vite. Ciao, bye bye.
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0: 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Il est 9h. 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
1: Bonjour, bonjour à tous. Le tribunal de première instance du Hainaut a débouté la semaine passée l'institut Thomas Moore de l'action qu'il avait introduite contre Paul Magnette. Le président des socialistes francophones avait qualifié l'institution de véhiculer des idées d'extrême droite. La Cour a estimé que Paul Magnette disposait d'une base factuelle suffisante et s'était manifestement exprimé dans la limite des droits que lui confère la liberté d'expression. La police fédérale renforce encore son approche de la problématique de la transmigration, c'est-à-dire la traversée de migrants depuis la côte belge vers les Royaumes-Unis. Le directeur coordinateur administratif de Flandre occidentale devra ainsi assumer un rôle de pilotage renforcé dans la coordination des opérations sur le terrain. Cette annonce de la police fait suite à celle dans le même sens faite jeudi lors du conseil provincial de Flandre occidentale. Un Gold Commander a été désigné pour superviser la lutte contre le trafic d'êtres humains à la côte. Pas question de transmigration ici. Plus de 10 000 canards en plastique ont bravé la Sambre hier à Namur à l'occasion d'une course caritative organisée par le Rotary. Ce sont ainsi plus de 30 000 euros qui ont été récoltés pour différentes associations. C'était la deuxième édition de ce Canamurois Challenge. Le coup d'envoi de la course a été donné à 14 heures devant des milliers de spectateurs. Le canard le plus rapide a atteint la ligne d'arrivée en 58 minutes et le dernier canard murois récompensé pour sa lenteur en tant que bon citoyen de la capitale wallonne en 2h38. Des courses de canards sont également organisées dans d'autres villes belges comme Bruxelles, Tournai-Hatt ou encore Poperingen. À l'étranger, les États-Unis ont affirmé être toujours sur le point de conclure un accord solide avec l'Iran. Déclaration ce lundi du secrétaire d'État américain Marco Rubio. Il a également indiqué que les États-Unis étaient prêts à entrer dans des négociations sur le nucléaire iranien. Un cessez-le-feu est en vigueur depuis le 8 avril entre l'Iran et les États-Unis, mais l'économie mondiale continue d'être secouée par le quasi-blocage du stratégique détroit d'Ormuz à l'initiative de l'Iran depuis près de 3 mois. Alors que les États-Unis travaillent à trouver un accord, le président Donald Trump a tempéré les espoirs hier, malgré des signes de progrès des deux côtés. Et puis la guerre se poursuit en Ukraine. 2 personnes ont été tuées ce lundi dans des frappes ukrainiennes dans les régions russes de Belgorod et de Bryansk, frontalières de l'Ukraine. L'Ukraine qui vise régulièrement la Russie en représailles aux bombardements quotidiens russes dont elle fait l'objet depuis le début de l'offensive russe à grande échelle en février 2022. Au moins 4 personnes ont été tuées et plus de 100 autres blessées en Ukraine dans la nuit de samedi à dimanche dans d'intenses bombardements russes qui ont particulièrement visé la capitale. Un mot de sport et du football pour terminer. Une dizaine de Diables Rouges ont entamé ce lundi leur préparation pour la Coupe du Monde au Centre National de Tubize. Le sélectionneur Rudy Garcia a convoqué un groupe de 26 joueurs. Seuls les joueurs qui ont terminé leur saison ou un manque de temps de jeu sont attendus pour cette reprise. Du côté de la météo, toujours de très belles conditions estivales pour nous accompagner en ce lundi de Pentecôte. Au programme soleil, ciel bleu et chaleur, les maxima seront compris entre 26 et 31 degrés. C'est la fin de ce flash. Merci de nous suivre. Très belle matinée.
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1: Bonjour à tous. Bélier, vous vous exprimez franchement, mais en y mettant les formes. Hein. Vous ne voulez blesser personne.
2: Taureau, ce début de semaine commence bien. C'est le moment idéal pour initier un projet ou faire part de vos idées.
3: Gémeaux, il convient de mieux vous organiser, alors tâchez de faire un peu d'ordre à la maison, notamment dans vos papiers.
4: Cancer, votre relation amoureuse reprend des couleurs. Vous retrouvez l'enthousiasme et la passion de vos débuts à deux.
5: Lion, vous avancez dans vos projets personnels, vous vous positionnez avec plus d'assurance et de conviction.
6: Vierge, si rien ne se déroule comme prévu, vous avez plus d'un tour dans votre sac afin de reprendre le contrôle.
7: Ne vous découragez pas.
8: Balance, si votre partenaire semble s'éloigner petit à petit, posez-vous la question sur votre part de responsabilité.
9: Scorpion, il y a de la rencontre dans l'air à une période où vous ressentez le besoin de combler un vide affectif.
10: Sagittaire, séduire, attirer l'attention est inné chez vous.
11: Saurez-vous néanmoins vous engager plus sérieusement.
12: Capricorne, le programme de votre semaine est chargé, mais vous aimez les défis. Vous risquez même d'en faire plus que ce que l'on vous demande.
13: Verseau, au travail, vous devez trouver un compromis, signer un accord qui convient à tout le monde.
14: Le défi est de taille.
15: Poisson, vous avez un peu de mal à vous concentrer. Aussi, votre distraction peut vous jouer un mauvais tour. Attention.
16: Je vous souhaite une excellente journée. À bientôt.
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2: Bonjour à tous. Le soleil inonde encore la Belgique ce lundi, poussant le thermomètre au-delà des 30 degrés en cette fin de mois de mai après un pic demain. Le mercure devrait ensuite légèrement fléchir. Casquettes et éventails seront d'ailleurs les meilleurs alliés des Belges en ce lundi férié pour aborder un franc soleil et des températures aux allures estivales. Pensez également à vous hydrater et surtout éviter une exposition prolongée au soleil au moment le plus chaud de la journée. Et puis la côte a connu un week-end de Pentecôte estivale très animé grâce au beau temps et aux températures élevées. C'est ce qu'indique ce dimanche l'organisme provincial du tourisme West Tour. Il s'agit même du meilleur week-end de Pentecôte de ces 5 dernières années. Le littoral a accueilli 450 000 touristes d'un jour et enregistré 525 000 nuitées réparties entre les nuits de vendredi, samedi et dimanche. L'année dernière, le nombre de nuitées sur les 3 jours était inférieur d'un tiers à celui de cette année. Child Focus lance ce lundi une campagne de sensibilisation pour encourager parents, enseignants, éducateurs et travailleurs sociaux à être attentifs au bien-être des jeunes. Objectif, éviter que les jeunes ne fuguent, un phénomène en augmentation. Child Focus reçoit chaque jour 5 nouveaux signalements d'enfants qui ont fugué, soit de leur domicile, soit de leur institution. L'an dernier, Child Focus a comptabilisé 2147 signalements. C'est une augmentation de 19% par rapport à 2024. Child Focus invite donc les adultes à prêter davantage d'attention aux besoins concrets des jeunes et à engager un dialogue avec eux afin que la fugue ne soit pas leur seule issue. À l'étranger, l'Iran a fait état ce lundi de progrès dans les négociations avec les États-Unis pour mettre fin durablement à la guerre, mais a écarté l'espoir d'un accord imminent après des signaux contradictoires au cours des dernières 48 heures. Visite à Téhéran du chef de l'armée du Pakistan, médiateur des discussions, contacts diplomatiques tous azimuts dans le Golfe et déclarations positives des deux côtés. La situation dans l'impasse depuis des semaines a paru se débloquer samedi, de quoi soulager les marchés où les prix du pétrole ont chuté sous la barre des 100 dollars. Cette macabre découverte en France, une enquête pour meurtre a été ouverte après la découverte du cadavre d'un garçon de 12 ans, une serviette de bain mouillée nouée très serrée autour de son cou. L'enfant a été trouvé sur les rives de la Vilaine, non loin du centre-ville de Rennes. L'alerte a été donnée par un pêcheur en fin d'après-midi hier qui a entendu les cris d'un enfant non localisé, puis a appelé la police. De nombreux policiers, des enquêteurs de la police scientifique étaient encore sur place en début de soirée, effectuant des constatations à proximité d'un ensemble résidentiel. Un mot de sport et du tennis pour terminer. Lise Mertens fait son entrée ce dimanche au premier tour du tournoi de Roland-Garros. Notre compatriote 23e tête de série sera opposée à l'Allemande Tatiana Maria. Du côté de la météo, toujours de très belles conditions estivales pour nous accompagner en ce lundi de Pentecôte. Au programme soleil, ciel bleu et chaleur, les maxima sont compris entre 26 et 31 degrés. C'est la fin de ce flash. Merci de nous suivre. Très bon temps de midi.
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Bonjour à tous et je suis ravi bien évidemment de vous retrouver en ce lundi 25 mai, pour rappel jour férié puisque c'est bien entendu le long week-end de la Pentecôte. En ce qui nous concerne, eh bien sachez que je suis ravi de vous retrouver pour démarrer non seulement cette nouvelle semaine et puis bien évidemment aussi la suite de la programmation musicale à l'écoute de votre break de midi qui a démarré en compagnie de Ilia et de Gims. On poursuit avec notamment 1985 pour la Castle avec 19, il y aura aussi Essila pour Dancing on the Ice, et puis dans un premier temps on va retrouver notamment ceci, Gabriel Chalmi avec Sweet About Me.

0: single sorti il y a 8 ans, interprété par Vianney, le fils à papa. Après un petit break commercial, on va notamment retrouver Boyzone dans un instant avec Picture of You. Il y aura aussi Calumny et DJ Pharax, mais également le nouveau simple de Olivia Rodrigo. C'est dans quelques instants le titre Drop Dead.
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Excellent lundi, puisque nous sommes ensemble jusqu'à 14h en ce jour férié. The Feeling ou encore Big August, morceau interprété par Calomnie en compagnie de DJ Furax. On va retrouver un peu de chansons françaises avec notamment Pierre Demar, Je pense à vous. Il y aura aussi Selena Gomez avec Come and Get It. Mais également du côté des souvenirs, eh bien, Ali Lennox et Dave Stewart, Eurythmics pour Thomas B. An Angel.

0: Five pour Slam Dunk. Allez, ne bougez surtout pas. On se retrouve dans une poignée de minutes, le temps notamment d'aller rejoindre les tops et les infos de 13h en compagnie de Bob Sinclair et de Kiesa. Il y aura aussi Madonna avec American Life. Et dans quelques instants, eh bien, c'est le nouveau simple des Enfoirés que l'on va découvrir ensemble. Le titre s'intitule Tout se casse. Et moi, je vous retrouve dans quelques instants. Allez, à tout de suite.
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1: Bonjour à tous. Le château de Saint-Hermel en province de Liège, touché par un incendie la nuit dernière. Le sinistre qui s'est déclaré vers 22h a mobilisé durant plusieurs heures les pompiers de Liège alors que les flammes étaient visibles à plusieurs kilomètres. Selon les premières informations, la toiture a été largement détruite par les flammes. Une reprise de feu a encore nécessité l'intervention des services de secours plus tard. Le château, laissé à l'abandon depuis plusieurs années, est inscrit à l'inventaire du patrimoine immobilier culturel de Wallonie. Les causes exactes de l'incendie ne sont pas encore connues. La fête organisée hier soir sur le Platz, à proximité du stade de Club de Bruges, s'est déroulée sans incident. Les supporters y ont célébré le 20e titre de champion de Belgique de leur équipe. Après la victoire contre Gand, le titre a été célébré en grande pompe et de nombreux supporters se sont alors rendus au stade. Une fois le trophée remis, la fête s'est poursuivie. Plus de 9000 supporters se sont à nouveau rassemblés. À minuit, la musique s'est finalement arrêtée. La zone réservée à l'événement a été évacuée comme cela était prévu. Le conseil communal d'Evere a adopté une motion visant à lutter contre une intensification du survol aérien de la commune et de la région bruxelloise par des avions décollant ou atterrissant à Brussels Airport. C'est ce que communique ce lundi le député fédéral Ridouane Chaïd, président du conseil communal et à l'origine du texte. La motion demande notamment l'interdiction des vols de nuit entre 22h et 7h du matin. Elle prévoit également de s'associer à toutes les actions en justice portées par les communes voisines. À l'étranger, le pape Léon XIV a appelé dans son premier texte majeur à dépasser le concept de guerre juste, défendu notamment par l'administration américaine de Donald Trump. Le souverain pontife regrette que l'humanité soit en train de glisser vers une culture violente de la puissance. Il a condamné la menace du président américain Donald Trump de détruire l'Iran comme vraiment inacceptable et a exhorté les Américains à demander à leurs élus au Congrès d'œuvrer pour la paix et de toujours rejeter la guerre. Cet accident peu banal en Ouganda, 3 personnes sont mortes et 4 autres ont été blessées lors d'une collision entre un minibus et un éléphant hier soir dans un parc national du nord-ouest du pays. L'agence ougandaise de protection de la faune a confirmé l'accident et son bilan sans donner d'informations sur l'état de santé de l'éléphant. En 2024, cette agence estimait qu'environ 3 animaux sauvages étaient tués chaque jour en moyenne par des véhicules en excès de vitesse à l'intérieur du parc national. Un mot de sport et du tennis pour terminer. Elise Mertens fait son entrée ce dimanche au premier tour du tournoi de Roland-Garros. Notre compatriote, 23e tête de série, est opposée à l'Allemande Tatiana Maria. Hier, chez les messieurs, Alexander Block s'est facilement imposé pour le deuxième tour du tournoi. Élimination par contre pour Zizou Berks dès le premier tour. Du côté de la météo, toujours de très belles conditions estivales pour nous accompagner en ce lundi de Pentecôte. Au programme soleil, ciel bleu et chaleur, les maxima sont compris entre 26 et 31 degrés. C'est la fin de ce flash. Merci de nous suivre. Excellent début d'après-midi.
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La deuxième partie de votre break de midi, ça démarre juste à l'instant à l'écoute de votre radio favorite. C'était Julien Lieb et le titre qu'est Autrement. On va poursuivre avec notamment en 1998 Dana International avec Diva. Il y aura aussi le nouveau simple de Bruno Mars, I Just Might, mais aussi sur un coup de tête, ce n'est pas moi qui le dis, mais c'est elle qui va nous le chanter. Il s'agit de Maëlle. Tout cela, bien évidemment, en ce break de midi pour ce lundi jour férié de la Pentecôte. Allez, merci d'être des nôtres.

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nouveau simple de Joseph Cabel, de retour non seulement avec un nouvel album, mais aussi un tout nouveau single. Le titre s'intitule Crash. Et puis, dans quelques instants, je vous promets, on va danser. Mais avant, eh bien, regard à présent du côté de la météo avec d'excellentes conditions météorologiques, puisque c'est un ciel bleu qui va nous accompagner tout au long de cet après-midi. Et puis, notamment du côté des températures, eh bien, cela augmente encore, puisqu'on va atteindre notamment les 30, voire 31 degrés cet après-midi, des valeurs attendues au centre du pays. Voilà, du côté de la météo. On a peut-être chaud de votre côté, ce qui va peut-être nous permettre de danser quelque peu dans le frais avec un certain Grégoire. Derrière, il y aura Everyone You Know, Taylor Swift avec Opalite, et puis du côté notamment des souvenirs, je vous offre l'excellente The Night Your Mother Love, morceau que va nous interpréter le groupe ABC.

0: s'attache, morceau interprété par Christophe May. Dans quelques instants, notre ami Philippe Collin prendra la relève. Ce sera à partir de 14h. Moi, j'aurai tout simplement le plaisir de vous retrouver demain. Ce sera aux alentours de midi. Je vous souhaite eh bien, un excellent après-midi à l'écoute de votre radio favorite. Et pour se séparer, Pink Panthers en compagnie de Sarah Larsson dans un instant, ainsi qu'un certain Meatloaf du côté des souvenirs. Je vous embrasse et je vous dis à demain. Ciao, ciao.
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vous écoutez Fréquence Aiguisée, mesdames, mesdemoiselles, messieurs, bonjour. Nous sommes lundi, aujourd'hui, jour férié. Pourtant, nous sommes là pour vous accompagner musicalement parlant tout au long de cet après-midi. Après-midi que je vous souhaite excellente, hein, c'est Philippe Collin. Je vous souhaite la bienvenue sur votre radio Fréquence Aiguisée 104.9. Et nous avons démarré cette émission avec Lady Gaga et Doechii Sha pour Runway. C'est parti jusqu'à 15h avec Catherine, Glenn Medeiros et Thomas Hamilton.

Why Are Do You Heart? C'était Thomas Hamilton dans la radio. Le dimanche 31 mai dès 14h, tournoi de pétanque au programme, match en doublette formée, si beau là. Restauration sur place, buvette, l'eau pour les trois premières équipes. Il faut vous inscrire, hein, ça vous coûtera 20€ par équipe, inclus deux tickets boissons. Inscription chez Simon au 0476 76 84 85, 0476 76 84 85.

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favorite game en 1998. C'était de Cardigans, Blind Test à Tavier. Ça se passe le 30 mai dès 20h30. Il vous en coûtera 30€ par équipe. Il y aura des lots pour les trois premiers. L'animation est assurée par DJ Fred. Il faut vous inscrire chez Mathieu Orban au 0471 61 21 07. 0471 61 21 07.

Et très bel après-midi sur Fréquence Aiguisée dans Fréquence Musique jusqu'à 16h. On passe l'après-midi ensemble en ce jour férié. J'espère que vous prenez du temps pour vous, histoire bien de vous ressourcer. Puis je voudrais quand même que nous ayons une petite pensée pour les gens qui bossent. Et oui, il faut qu'il y ait des gens au travail pour nous permettre, pour nous, tête en l'air, de faire quelques courses en ce lundi après-midi. Allez, Scotch et un souvenir de 1985. Voici Take Me Up.

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Merci d'être là, merci de nous suivre aussi régulièrement. Nous sommes ensemble jusqu'à 16h, vous le savez, fréquence et que vous pouvez l'écouter via le 104.9, mais vous pouvez également l'écouter via le fr-guezet.be ou encore via l'application fréquence et que à télécharger sur les sites adéquats. La suite, c'est French Montana avec Eversize You Left Me. 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

So Easy. Nous écoutions Olivia Dean. Le conseil communal des enfants vous invite à prendre part à son événement Je donne en roue libre, petits et grands, tous en selle. Ça se passe le 30 mai 2026 de 13 à 17h au cours dans la cour du Casterman du CPS de Jodogne, chaussée de Tirlemont. Au programme, parcours de sécurité routière, atelier de remise en état des vélos, atelier de customisation de vélos, balade familiale encadrée, vélo presse à mais plein d'autres choses. Vous voulez davantage de renseignements, n'hésitez pas à contacter le 0492 23 72 74 0492 23 72 74.

Mister Electric Blue, à l'entame de cette seconde heure, il est 15h03. C'est lundi aujourd'hui, jour de repos pour une grande majorité d'entre nous. Et par contre, il y a des gens qui travaillent. Je voudrais que nous ayons tous une petite pensée pour ces courageux qui sont à l'ouvrage aujourd'hui. Côté musique, voici Hameno et Hera.

0: l'amour, ça se donne. C'était Tamel Bent. Je ne sais pas si vous avez regardé Le Grand Cactus jeudi dernier, mais on peut dire qu'elle a de l'humour. Et juste avant cela, c'était Jack avec Parapluie après la pub de Motors et un souvenir de 1978. Ça sera Airport.
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0: She Wants Me dans la radio. C'était Thomas Hamilton, un titre sorti dans le courant de l'année 2025. Une soirée karaoké, ça vous tente?
1: Oui.
0: Eh bien, sachez qu'il y en a une, hein, au relais de Wasèche. Ça se passe le 30 mai à partir de 20h. Venez chanter et vous amuser avec nous. C'est une animation de Phil Musica.
2: Bonjour, docteur.

désir. Et pourquoi pas, c'était Lara Fabian en titre qui a déjà 10 ans à l'heure actuelle. Allez, les apéros bivouac, c'est le 5 juin de 17 à 2h du mat. Ça se passe place Félix Moinil à Petit Warré. Une présence exceptionnelle du DJ Marc Ronvaux. Food truck, il y aura également des châteaux gonflables et des jeux pour enfants. Vous avez besoin de renseignements complémentaires, vous contactez le 0486 057 463.

étions en 1985 grâce à Howard Jones avec Think Can Only Get Better. Avant cela, il y avait Camille Yembe avec Rien à fêter. Comme vous pouvez le remarquer, sur Fréquence, on voyage pas mal tout au long des années. Là, tout de suite, nous allons nous retrouver en 2000. Vous savez, à l'époque, on ne savait pas si les ordinateurs allaient s'arrêter aussi ou là. Eh bien, elle n'a pas arrêté. Elle a continué à chanter et ça nous fait du bien de la réentendre. Je parle de Madonna et de Music.

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Bordeaux avec Régnier Zandvelt. C'était locaux sur les ondes de votre radio. Et bien, nous voici arrivés au terme de cette émission. Je m'en retourne, je réenfile mes charentaises et je vous dis à demain pour de nouvelles aventures. Ciao.

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2: Bonjour, bonjour à tous. La côte a connu un week-end de Pentecôte estivale très animé grâce au beau temps et aux températures élevées. C'est ce qu'indique ce lundi l'organisme provincial du tourisme West Tour. Il s'agit même du meilleur week-end de Pentecôte de ces 5 dernières années. Le littoral a accueilli 450 000 touristes d'un jour et enregistré 520 000 nuitées réparties entre les nuits de vendredi, samedi et dimanche. L'année dernière, le nombre de nuitées sur les 3 jours était inférieur d'un tiers à celui de cette année. L'ancien ministre de la Justice, Paul Van Tickschel, prend la tête de Modero, la plus grande étude de huissiers du pays. Une arrivée qui suscite toutefois des interrogations dans le secteur. Paul Van Tickschel avait piloté une réforme sensible du secteur lorsqu'il était ministre. Certains pointent également les liens étroits entretenus entre son cabinet et Modero durant cette période. Résultat, dans une partie de la profession, cette nomination est loin de faire l'unanimité. Les prochains matchs entre le Standard et Charleroi se joueront sans supporters visiteurs à Sclessin la saison prochaine. C'est ce qu'a indiqué ce lundi le manager général du Standard, Pierre-François. Il a exprimé ses regrets après les incidents survenus lors du derby de samedi dernier, évoquant notamment la présence de familles et d'enfants en pleurs dans la tribune prise à partie par les supporters carolo. Une disposition visant les célébrations provocatrices des joueurs sera également intégrée au règlement interne du club. Les dégâts matériels liés aux incidents de samedi dernier comprennent une cinquantaine de sièges détruits, des sanitaires vandalisés, des grilles forcées et un LED incendié. À l'étranger, un mineur de 16 ans a été interpellé ce lundi au lendemain de la découverte à Rennes du corps d'un garçon de 12 ans. L'interpellation a eu lieu ce matin à Rennes. L'enfant a été retrouvé dans un endroit boisé sur une rive de la Vilaine, dans un quartier cossu de Rennes, à une dizaine de minutes à pied de la place du Parlement de Bretagne, où des pêcheurs se rendent régulièrement. L'alerte a été donnée après qu'un pêcheur ait entendu les cris d'un enfant non localisé et puis appelé la police. Deux nouveaux cas confirmés d'infection par le virus Ebola ont été enregistrés en Ouganda. Ces deux nouveaux patients portent à 7 le nombre de cas confirmés et recensés en Ouganda depuis le début de l'actuelle épidémie de fièvre hémorragique à virus Ebola déclaré le 15 mai en République démocratique du Congo. Plus de 900 personnes sont soupçonnées d'avoir été infectées par le virus Ebola en RDC depuis le début de cette épidémie. Un mot de sport et du tennis pour terminer. Elise Mertens fait son entrée ce dimanche au premier tour du tournoi de Roland-Garros. Notre compatriote 23e tête de série est opposée à l'Allemande Tatjana Maria. Hier, chez les messieurs, Alexander Blok s'est facilement imposé pour le deuxième tour du tournoi. Élimination par contre pour Zizou Berks dès le premier tour. Du côté de la météo, toujours de très belles conditions estivales pour nous accompagner en ce lundi de Pentecôte au programme soleil, ciel bleu et chaleur. Les maxima sont compris entre 26 et 31 degrés. C'est la fin de ce flash. Merci de nous suivre. Très bel après-midi.
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Bonjour à tous, je suis ravie de vous retrouver dans Focus, votre émission consacrée au style, à la confiance et au bon plan dont nous avons toujours besoin. Chaque dernier lundi du mois, on prend une heure ensemble pour s'inspirer, réfléchir et parfois simplement profiter d'un moment un petit peu plus léger. Je m'appelle Antoinette Joiret, je suis coach en images et si vous avez envie de prolonger la conversation ou de retrouver les visuels des tendances dont on parlera aujourd'hui, vous pouvez me retrouver sur Facebook et Instagram, Antoinette Joiret, coach en images. Alors, aujourd'hui, on sent clairement l'été qui approche. Alors, c'est férié, il fait beau, les terrasses se remplissent, les lunettes de soleil ressortent tout doucement et forcément, les envies de tenues plus légères, elles reviennent aussi. Alors, comme chaque année, les tendances été débarquent partout, dans les vitrines, sur les réseaux, dans les magazines. Mais la vraie question, finalement, c'est qu'est-ce qui est à la mode ? Mais surtout, qu'est-ce qu'on a vraiment envie de porter cet été ? Alors, aujourd'hui, dans Focus, on va parler tendance été 2026. Les pièces qu'on voit partout, celles que j'adore et d'autres que personnellement je porterai peut-être moins. On parlera aussi accessoires, couleurs, silhouettes et surtout comment adapter les tendances à soi sans se déguiser. Alors aujourd'hui, Focus spécial tendance été. On se retrouve juste après la musique de Blue et Elton John, Sorry Seems to Be de Hard Sword. Très bel après-midi à tous sur Fréquence Aiguisée.

Vous êtes toujours sur Fréquence Égosée dans Focus avec Antoinette. Et aujourd'hui, comme il fait enfin beau, j'avais envie de faire une émission un peu plus légère et une émission en spéciale tendance été. Alors, évidemment, comme chaque année, il y a des tendances que j'adore et d'autres, je suis un petit peu plus mitigée. Surtout, rappelez-vous, une tendance n'est jamais une obligation. Le plus important, eh bien, ça reste toujours votre style, votre morphologie, votre quotidien et le fait de vous sentir bien dans ce que vous portez. D'ailleurs, je vous mettrai les illustrations de toutes les tendances dont je veux parler aujourd'hui sur mes réseaux sociaux parce que parfois, c'est plus simple à visualiser. Alors, parmi les grandes tendances de cet été, il y a le retour du pantalon capri. Alors, vous savez que c'était le pantalon qu'on voyait beaucoup dans les années 2000, le pantalon un peu style corsaire. Et là, bah, honnêtement, moi, je suis pas super fan. Je trouve que ça ressemble un peu à un slim raccourci et que c'est pas forcément la pièce la plus facile à porter. Parce qu'il coupe la jambe à un endroit qui peut casser la silhouette. Donc, il faut vraiment bien équilibrer le haut, les chaussures et les volumes. Pour ma part, à passer. Une autre grande tendance, eh bien, ce sont les jupes midi. Elles sont partout cette saison. Alors, c'est élégant, féminin, mais attention, la longueur midi, elle peut parfois tasser la silhouette. Ça dépend vraiment de votre morphologie et de votre façon de la porter. Alors, si vous êtes grande, c'est vraiment une coupe qui peut super bien fonctionner. Mais souvent, la jupe midi, eh bien, ça va pas fonctionner aux personnes qui sont un peu plus petites. Par contre, la maxi-jupe va davantage allonger la silhouette. Attention aussi de ne pas choisir de trop de matière parce que sinon ça va alourdir justement l'ensemble. Alors il y a une pièce que moi que j'aime beaucoup et qui va faire son retour cet été, c'est le short culotte. Je trouve ça hyper intéressant pour l'été parce que c'est plus chic qu'en short classique, tout en restant confortable et léger. En jeans pour un look plus cool et avec des pinces pour quelque chose de plus habillé et franchement ça fonctionne très bien. Une autre tendance, eh bien, c'est qu'on va énormément revenir au poids. Moi, j'adore. Alors, faites quand même attention parce qu'il y a des contrastes et surtout à l'emplacement des motifs. Parce qu'en imprimé attire le regard et peut donner du volume. D'autant qu'avec les poids, il y a un fort contraste. Les poids noirs sur le fond blanc. Donc, soit on place les poids sur une zone qu'on aime mettre en avant, soit, pourquoi pas, oser le total look. Là, évidemment, c'est quelque chose de beaucoup plus fort et assumé. Une autre tendance qu'on va également beaucoup voir, c'est le short en dentelle. Alors c'est un peu dans la continuité de la robe nuisette qu'on voyait déjà beaucoup ces dernières saisons. Et ce que j'aime avec cette tendance, eh bien, c'est qu'elle va apporter une touche romantique et douce sans forcément être trop habillée. Par contre, donc, pour éviter le côté lingerie, eh bien, l'idéal ce sera de le décaler avec une pièce plus simple, comme un t-shirt blanc, une chemise ample ou quelque chose de plus casual. Et puis pour les cérémonies notamment, il y a aussi le retour des tailleurs-jupes. Et franchement, ça peut être super élégant. Ça change de la robe classique tout en restant très chic. Évidemment, bah, il faut choisir la jupe en fonction de sa morphologie et vérifier le confort. Et c'est justement ça le plus important finalement, adapter les tendances à soi et pas l'inverse. Alors dans quelques instants, on parlera des accessoires, des couleurs de l'été et je vous donnerai toujours mon avis sur ces tendances qu'on va voir un peu partout cet été. On se retrouve juste après Locomotion, en souvenir des années 80. À tout de suite dans Focus.

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on en parle après Lynn avec Dans ton téléphone et les Cranberries. Je vous souhaite une agréable après-midi ensoleillée à tous. On s'écoute ça et on se retrouve tout de suite.

Vous êtes toujours dans Focus sur Fréquence Aiguësée et aujourd'hui, on continue notre émission spéciale Tendance été. Alors, on a parlé juste avant de vêtements et maintenant, eh bien, j'avais envie de parler des détails qui changent tout, les accessoires et les couleurs. Alors, déjà une tendance qui revient énormément cette saison, eh bien, ce sont les franges. On les voit sur les vestes, les sacs, parfois même sur les jupes. Et ça, c'est intéressant parce que ça apporte du mouvement à une tenue. Ça donne tout de suite quelque chose de plus vivant, de plus stylisé et ça apporte du relief. Alors, autre retour, assez inattendu, eh bien, c'est la chaussure bateau. Vous savez, les fameuses Dockside qu'on avait avant. Alors honnêtement, moi j'ai encore justement cette image un peu vieillotte de cette chaussure. Mais il faut reconnaître qu'elle revient dans des versions qui sont plus modernes. Et finalement, eh bien, ça peut peut-être être une alternative plus habillée à une basket blanche. Donc certaines versions, elles sont même ouvertes à l'arrière, un peu plus légères pour l'été. Donc à voir et à tester. Alors, du côté des robes, les fleurs, elles sont toujours présentes cet été. Mais si vous en portez, eh bien, osez peut-être des couleurs plus franches parce que ça donnera un look beaucoup plus moderne. On préfère aussi des grands motifs parce que les petits imprimés fleuris, eh bien, ça donne un look très sage ou parfois donner un côté un petit peu vieillot, voire de petite fille. On voit aussi beaucoup de volants. Là encore, attention à leur emplacement parce que du volant, eh bien, ça apporte du volume. Donc on réfléchit toujours à l'endroit où on veut attirer le regard. Si par exemple vous n'aimez pas votre ventre parce qu'il est un peu rebondi, eh bien, on va éviter les volants à cet endroit. Et puis évidemment, impossible de passer l'été sans parler accessoires. Alors, un des accessoires super pratiques et qui va être très agréable à porter, eh bien, c'est les paniers et les sacs en raffia. Ils sont partout. Vous pouvez le choisir hyper chic avec des détails en cuir ou alors vous en servir comme un panier pour un look plus plage. Vous pouvez aussi miser sur des bijoux qui sont XXL et dorés ou encore des lunettes de soleil oversize ou translucides qui restent très très tendance cette saison. Alors, si vous n'aimez pas trop le côté too much des bijoux XXL ou des lunettes oversize, le sac en paille, eh bien, il sera votre meilleure option pour une touche tendance cet été. Côté couleur, eh bien, cet été, on retrouve vraiment deux grandes tendances. D'un côté, des tons qui sont doux et lumineux, comme par exemple le jaune vanille, le bleu azur, le rose poudré. Et de l'autre côté, eh bien, les couleurs beaucoup plus vitaminées, du rouge, du bleu, du jaune très franc. Parfois même portés ensemble, en color block, en une seule pièce. Alors si je devais résumer simplement les tendances de cet été, je dirais de la couleur, du mouvement, des matières plus légères comme le lin, la popeline ou le gaze de coton, des accessoires plus présents et surtout beaucoup plus de liberté dans les styles. Mais le plus important, eh bien, ça reste toujours le même conseil. Ne choisissez pas une tendance parce qu'elle est à la mode, choisissez-la parce qu'elle vous ressemble. Parce qu'une tendance, elle peut être magnifique sur quelqu'un et ne pas du tout correspondre à votre personnalité ou à votre mode de vie. Et ça, bah, c'est totalement OK. Alors, dites-moi, est-ce qu'il y a une tendance de cet été que vous adorez ou au contraire, une que vous ne porteriez jamais? Alors, on se retrouve dans quelques minutes pour les bons plans. À tout de suite sur Fréquence Aiguësée.

Vous êtes toujours dans Focus sur Fréquence Aiguësée et comme chaque mois, on termine avec quelques bons plans et idées de sortie dans la région. Et franchement, avec le soleil qu'on a en ce moment, ça donne envie de sortir un peu, de profiter, de voir du monde et de bouger. Alors, je vous donne les bons plans. Le premier, c'est l'Académie d'Aiguësée qui fête ses 40 ans. Et pour l'occasion, toute une série d'activités de spectacles sont organisées cette semaine. C'est toujours sympa d'aller découvrir ce qui se fait près de chez nous, de voir des élèves sur scène, de soutenir des projets culturels locaux. Et puis, ça permet aussi parfois de découvrir des talents qu'on ne connaissait pas. Alors si ça vous intéresse, vous pouvez retrouver toutes les informations directement sur le site de la commune d'Aiguësée avec l'onglet Académie. Alors, le week-end prochain aussi sera particulièrement animé dans la commune, puisque le RAC Loz fête ses 100 ans. Alors, au programme, ambiance festive, animation et évidemment, beaucoup de convivialité autour du club. Et puis, les écoles AB Noël, le collège et l'école primaire, s'unissent aussi pour organiser un grand week-end festif, avec notamment un tournoi de tennis de table, une course de quick-stacks, des spectacles scolaires, des portes ouvertes, un souper et même une soirée des anciens. Bref, il y aura vraiment une belle ambiance familiale dans la commune. Et si vous avez été étudiant au collège AB Noël, n'hésitez pas à passer pour retrouver tous les anciens. Et puis un peu plus loin aussi dans le mois, notez déjà la date de la braderie d'été d'Aiguësée du 26 au 28 juin. Et là aussi, il y aura de quoi faire des bonnes affaires, la corrida, la fête foraine et de la musique. Clairement, ça sent déjà les vacances. Et puis évidemment, avec ce beau temps, c'est aussi le moment parfait pour profiter simplement. Aller boire un verre en terrasse, faire un tour au marché, sortir les lunettes de soleil, profiter des campagnes autour d'Aiguësée ou simplement s'offrir une petite glace. Et ça tombe bien parce qu'on a aussi de super artisans glaciers dans la région. Donc autant se faire plaisir et local. Et petit rappel quand même, avant de terminer avec le soleil, pensez bien à vous hydrater et à protéger votre peau. C'est souvent un des premiers conseils mode que je prodigue aux personnes que j'accompagne, c'est de protéger sa peau des UV. Alors l'idée au fond, c'est peut-être simplement ça, profiter des beaux jours qui reviennent, sortir un peu du quotidien, prendre l'air, voir du monde et savourer les petits moments simples. J'espère que votre après-midi se déroule bien. On repart en musique avec Jay Santos et Caliente. Vous êtes toujours sur Fréquence Aiguësée. Bel après-midi à tous.

focus spécial tendance été. J'espère que cette émission vous aura donné quelques idées, un peu d'inspiration ou simplement l'envie de vous amuser davantage avec votre style cet été. Surtout, rappelez-vous, les tendances ne sont pas des règles. Le plus important, ce n'est pas de porter absolument la pièce du moment, c'est de porter des vêtements dans lesquels vous vous sentez bien, vous-même, et à l'aise dans votre quotidien. Alors que vous soyez team poids maxi-jupe, short culotte ou absolument pas la team chaussure-bateau, l'essentiel reste toujours de vous approprier la mode à votre manière. Alors on se retrouve le mois prochain pour un nouveau focus. D'ici là, vous pouvez continuer la conversation avec moi sur Facebook ou Instagram, Antoinelle Joiret, coach en images. Je partagerai d'ailleurs les visuels des tendances évoquées aujourd'hui sur mes réseaux. Alors souvenez-vous, tout commence par l'estime de soi. Alors souriez, ajustez votre miroir, peaufinez votre style, mais surtout, profitez un peu du soleil et prenez soin de vous. À très bientôt dans Focus.

King of Leon avec Sex on Fire. Focus reviendra bien sûr le dernier lundi du mois prochain sur votre radio avec Antoinette. Aujourd'hui les années tubes, 6 jours fériés, un peu spécial aujourd'hui. On va vous mettre le wild, on va vous mettre l'ambiance, on va vous mettre du kitsch, on va se faire plaisir. Je l'avoue qu'hier j'étais un anniversaire et voilà, et on s'est dit aujourd'hui c'est 6 jours fériés. On va s'amuser. Mais avant ça, un titre tout de même actuel, Jamaïcaine, avec Hugues et Solto. Et puis voilà, on va partir dans tous les styles. Je ne vous en dis pas plus. Voilà, ceux qui aiment bien du kitsch, ça va bouger.

0: Ambiance soleil avec Eagle et Solto. Quand je vous dis du kitsch, hein, on va aller se promener. On va retrouver du Sardou. On va retrouver du Frédéric François. On va retrouver. Mais voilà, on va partir dans tous les styles. On va se faire plaisir. Et comme sur certaines grosses radios qui vous proposent des titres allant un petit peu dans tous les sens, eh ben c'est prévu. C'est prévu et on va chanter certains morceaux. Et comme celui-ci, voilà, que j'ai entendu cette nuit, je vous le reconnais. Un petit Claude Barzotti. Oh ben oui, je ne t'écrirai plus. Une très belle chanson, hein, malgré tout.
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0: Allez, je suis sûr et certain que je vous le fredonnez peut-être sous un bon apéro à l'extérieur au soleil. Allez, on se continue.
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0: À l'ami Fredo.

Ah ben oui, il y a du soleil, des nanas, il y a beaucoup de soleil aujourd'hui sur votre radio et surtout à l'extérieur. Allez, on parle dans tous les styles. Souvenez-vous de

David Hasselhoff, ça vous dit peut-être rien. En tout cas, voilà, il faisait partie de la série, allez, Alerte à Malibu. Il m'est chanté aussi. Il avait chanté ça, Looking for Freedom. One more.

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1: Et bienvenue pour tout savoir sur l'actu télévisuelle du moment. Le vendredi 5 juin à 19h50, RTL TV vous propose de découvrir le premier épisode de Benjamin chez les naturistes, une nouvelle série documentaire portée par le journaliste Benjamin Maréchal. Pour cette immersion inédite, Benjamin part à la rencontre d'un phénomène qui concerne près de 15 000 Belges, le naturisme, une pratique encore discrète dans l'espace public avec une seule plage naturiste officielle à Bredene et plusieurs centres dédiés à travers le pays. Dans ce premier numéro, Benjamin pose ses valises dans un camping naturiste des Ardennes. Entre règlements stricts, installations sous la tente et rencontres avec des habitués de plusieurs générations, il découvre un mode de vie souvent méconnu du grand public. Au fil des échanges, le documentaire cherche à comprendre pourquoi les adeptes réinventent chaque année et comment débute cette pratique qui attire aussi de plus en plus les jeunes. Un reportage humain, immersif et sans tabou à découvrir à partir du 5 juin à 19h50 dans Benjamin chez les naturistes. Partons du côté de TF1, le 6 juin 21h10, se place un rendez-vous musical très attendu avec Star Academy, le concert événement diffusé en direct depuis le Zénith de Toulon. Depuis le 27 février, Ambre, Léa, Victor, Sarah, Bastian, Anouk, Théopée, Mélissa et Jeanne parcourent les routes de France, de Belgique et de Suisse avec le Starac Tour 2026, une tournée qui connaît un véritable succès public. Et les chiffres parlent d'eux-mêmes. 73 dates, 33 villes, 3 Accor Arena, 7 festivals et plus de 400 000 spectateurs attendus. Une grande partie des concerts est déjà sold out. Sur scène, les Académiciens feront revivre les temps forts de leurs aventures au château entre leur hymne « Voulez-vous ?», leur reprise emblématique et leur titre personnel. Des invités surprises viendront également enrichir cette soirée. Un grand show mis en scène par Jonathan Janvrin à vivre en direct pour tous les fans de la Starac. Et c'est ainsi que se clôture votre instant média. Merci de nous avoir suivis et à très vite. Ciao, bye bye.
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0: Chic, tu sais, je t'aime. Dans quelques instants, on va retrouver le capitaine Flamme. Jean-Jacques Goldman, Je marche seul. Et puis, Laisse-moi t'aimer. Ah oui, My Brandt pour arriver jusqu'aux infos de 18h. 17h48 sur votre radio.
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1: Bonjour à tous. La côte a connu un week-end de Pentecôte estivale très animé grâce au beau temps et aux températures élevées. C'est ce qu'indique ce lundi l'organisme provincial du tourisme West Tour. Il s'agit même du meilleur week-end de Pentecôte de ces 5 dernières années. Le littoral a accueilli 450 000 touristes d'un jour et enregistré 520 000 nuitées réparties entre les nuits de vendredi, samedi et dimanche. L'année dernière, le nombre de nuitées sur les 3 jours était inférieur d'un tiers à celui de cette année. L'ancien ministre de la Justice, Paul Van Tickschel, prend la tête de Modero, la plus grande étude de huissiers du pays. Une arrivée qui suscite toutefois des interrogations dans le secteur. Paul Van Tickschel avait piloté une réforme sensible du secteur lorsqu'il était ministre. Certains pointent également les liens étroits entretenus entre son cabinet et Modero durant cette période. Résultat, dans une partie de la profession, cette nomination est loin de faire l'unanimité. Les prochains matchs entre le Standard et Charleroi se joueront sans supporters visiteurs à Sclessin la saison prochaine. C'est ce qu'a indiqué ce lundi le manager général du Standard, Pierre-François. Il a exprimé ses regrets après les incidents survenus lors du derby de samedi dernier, évoquant notamment la présence de familles et d'enfants en pleurs dans la tribune prise à partie par les supporters carolo. Une disposition visant les célébrations provocatrices des joueurs sera également intégrée au règlement interne du club. Les dégâts matériels liés aux incidents de samedi dernier comprennent une cinquantaine de sièges détruits, des sanitaires vandalisés, des grilles forcées et un LED incendié. À l'étranger, un mineur de 16 ans a été interpellé ce lundi au lendemain de la découverte à Rennes du corps d'un garçon de 12 ans. L'interpellation a eu lieu ce matin à Rennes. L'enfant a été retrouvé dans un endroit boisé sur une rive de la Vilaine, dans un quartier cossu de Rennes, à une dizaine de minutes à pied de la place du Parlement de Bretagne, où des pêcheurs se rendent régulièrement. L'alerte a été donnée après qu'un pêcheur ait entendu les cris d'un enfant non localisé et puis appelé la police. Deux nouveaux cas confirmés d'infection par le virus Ebola ont été enregistrés en Ouganda. Ces deux nouveaux patients portent à 7 le nombre de cas confirmés et recensés en Ouganda depuis le début de l'actuelle épidémie de fièvre hémorragique à virus Ebola déclaré le 15 mai en République démocratique du Congo. Plus de 900 personnes sont soupçonnées d'avoir été infectées par le virus Ebola en RDC depuis le début de cette épidémie. Un mot de sport et du tennis pour terminer. Elise Mertens fait son entrée ce dimanche au premier tour du tournoi de Roland-Garros. Notre compatriote 23e tête de série est opposée à l'Allemande Tatiana Maria. Hier, chez les messieurs, Alexander Blok s'est facilement imposé pour le deuxième tour du tournoi. Élimination par contre pour Zizou Berks dès le premier tour. Du côté de la météo, toujours de très belles conditions estivales pour nous accompagner en ce lundi de Pentecôte au programme soleil, ciel bleu et chaleur. Les maxima sont compris entre 26 et 31 degrés. C'est la fin de ce flash. Merci de nous suivre. Très bel après-midi.
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Mike et Ryan avec des enchantés dans la radio. Allez, un petit milking avec la vache et les Two Porters sont de Fort Floor avec Never Alone et puis The Rhythm of the Night avec Corona. C'est la suite de la programmation de cette fin d'après-midi.

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Virtual Zone. Allez, on poursuit comme ça. Wait on time, c'est Nicky Latterflow avant Sider Dog Project avec Summer Jam.

0: Ah, deuxième heure qui bouge bien. Calvin Harris, c'est un Big Sean Open Wide. On revient dans quelques instants avec Culture BT et Anything. Et puis on verra, tout simplement.
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Ah, je reconnais, ça bougeait bien. Et dans 4 minutes, on retrouve les slow. Mais avant ça, un dernier plaisir. Un petit Thunderbolt, un petit Banzai. C'était une année tube, une émission un petit peu spéciale aujourd'hui. On s'est fait plaisir au kitsch jusqu'au titre de ce genre-ci. Mais une heure de douceur, c'est ce qu'il y a.

Healthy Recovery sur votre radio. Adèle, voici Zion Me, également Portrait of the Peace Your Love. Ou encore Lady Gaga et Bradley Cooper avec I Never Love Again. Ce sont les Slow Love System, tous les lundis, 19h-20h dans la radio.

Patrick Fiori et Soprano avec Si tu tombes. On va pas tomber de bien haut, on va se replonger dans les années 80 pour One More Try, un morceau interprété par George Michael. On aura également Wet Wet Wet avec Goodnight Girl et puis également Julie Zenati avec Why. Bonne soirée à tous avec le meilleur des slow sur votre radio.

Agence Arthur, Say You Won't Let Go. Camila Cabello, Consequence, des Take That Back For Good, c'est Ed Sheeran avec Perfect. Voilà ce qui nous arrive dans les prochaines petites minutes.

M. Pokora avec qui on est à 20h, le meilleur des années 80, mixé par notre DJ, et puis le mix donc années 80, 21h, Solid Gold avec Frédéric Cosser. Lundi prochain, il n'y aura pas d'Anitube, un Love System en non-stop, donc retrouvez les meilleurs slow, mais sans mes commentaires. Et puis voilà, en ce qui concerne ma compagnie, ce sera dans 15 jours, et avant ça, je reviendrai dès demain, 9h pour Matin FM. On se quitte avec Willie Nelson, Always on My Mind, ou encore les Tweety avec Anything. Bonne soirée à tous.

Salut à tous et bienvenue dans Solid Gold. J'espère que vous allez bien. Solid Gold, c'est votre émission de variété anglo-saxonne. Pendant deux heures, comme d'habitude, on va se balader dans la variété anglo-saxonne. On va écouter un petit peu tous les styles de musique. Et puis aujourd'hui, ça va être très easy listening grâce à notre album Fil Rouge. Vous le savez, si vous voulez retrouver Solid Gold en rattrapage, si vous l'avez raté à la radio, si vous voulez réécouter les anciennes émissions, une seule adresse, solidgold.fr. Vous retrouvez toutes les émissions à télécharger, à écouter en streaming. Vous pouvez vous abonner au podcast pour recevoir les nouvelles émissions automatiquement. Vous avez la liste des chansons qu'on a écoutées dans l'émission, des liens internet, des vidéos. solidgold.fr. Aujourd'hui, notre fil rouge, eh bien, ce sera la chanteuse-danseuse Claudine Longer. Assez peu connue chez nous, elle a eu son heure de gloire dans les années 70, mais elle a été surtout à l'époque connue aux États-Unis. Elle était danseuse aux Folies Bergères à Las Vegas quand elle a croisé la route du chanteur Andy Williams, superstar aux États-Unis à l'époque. Ils se sont mariés, ils ont eu trois enfants et grâce à Andy Williams, Claudine Longer a pu enregistrer des chansons. Alors, vous venez de l'entendre, c'est très très easy listening, hein, on va pas s'énerver aujourd'hui. Et puis, donc, ce sont essentiellement des albums de reprise. Et elle a enregistré deux albums pour le label détenu par son mari, Andy Williams. Le label s'appelait Barnaby Records. Et c'est l'un de ces deux albums qu'on va avoir en fil rouge aujourd'hui. Il date de 1972 et il s'appelle Let's Spend the Night Together. On a pu apercevoir aussi Claudine Longer dans le film La Partie de Blake Edwards avec Peter Sellers. Le prologue de l'album, c'est la chanson While You're Sleeping qu'on vient d'entendre. On va la retrouver tout de suite avec une reprise des Beach Boys, God Only Knows. On aura ensuite James Taylor avec une reprise aussi, You've Got a Friend. Claudine Longer est à l'affiche de Solid Gold aujourd'hui. C'est parti.

Un autre classique dans Solid Gold, c'était Maria Muldaur dans les années 70 avec Midnight at the Oasis. On retrouve Claudine Longet avec son album Let's Spend the Night Together, un album de 1972 qui est notre fil rouge aujourd'hui. Un album de reprise, elle reprend notamment une chanson de Paul McCartney qui s'appelle Every Night. Et puis après nous aurons une ambiance latine grâce à Steve Parks et Sadness in My Samba.

1989, Dorothy Moore avec Call Me. On retrouve Claudine Longet, c'est notre artiste fil rouge aujourd'hui. Française et devenue star aux États-Unis dans les années 60 et 70. C'est son album de 1972 qui nous accompagne aujourd'hui. Elle reprend beaucoup de chansons sur cet album et notamment une chanson de Leonard Cohen, Hey, That's No Way to Say Goodbye. Et puis ensuite, on aura un peu de country blues avec James Carr et Pouring Water on a Drowning Man.

Si vous étiez là dans les années 80, vous avez certainement connu la reprise de ce titre Everything I Own, version reggae par le groupe UB40. Mais au départ, c'est un tube, un grand tube du groupe Bread qui est sorti la même année que l'album de Claudine Longet que l'on écoute aujourd'hui. C'était en 1972. Voici un nouvel extrait de l'album. L'album de Claudine Longet que nous avons au fil rouge aujourd'hui qui s'appelle Let's Spend the Night Together. On va écouter maintenant une reprise du crooner Al Martino. La chanson s'appelle Wake Up To Me Gentle, et puis juste après, extrait de son album le plus récent, c'est un duo Dionne Warwick avec Brian McKnight et Forever In My Heart.

Encore un tube, tiens, dans Solid Gold. C'était les Doobie Brothers avec Long Train Running. Cette chanson aussi a été reprise pas mal de fois. Des reprises, c'est ce qu'il y a sur l'album de Claudine Longet, Let's Spend the Night Together, sorti en 1972, qui nous accompagne aujourd'hui. Elle reprenait Lennon et McCartney dans ce medley Jealous Guy, chanson de John Lennon. Et Don't Let Me Down, chanson Lennon-McCartney. Juste après, nous irons en Australie avec John Farnham, complice d'Olivia Newton-John notamment. I Never Did Get Through.

reprendrait bien un peu de classe à la sauce 60s. Eh bien, c'est ce que nous venons d'avoir avec Anne-Margaret et 13 Men. On reste dans la classe, une autre classe, avec Claudine Longet, notre artiste fil rouge du jour, en 1972. Elle reprenait sur cet album Let's Spend the Night Together une chanson de Kris Kristofferson, When I Love Him. Et puis juste après, un slow à faire damner les amoureux, Jerry Bell en 1981 avec Winter Love Affair.

Donc aujourd'hui, c'est une pluie de tubes dans Solid Gold. Anita Baker, c'était son grand retour dans les années 80 avec Sweet Love. Retour à l'album de Claudine Longet, Let's Spend the Night Together, en 1972. Voici un nouvel extrait. Cette fois-ci, c'est une reprise d'une chanson de Neil Young qui s'appelle Birds. Et puis après, un groupe totalement oublié de chez Motown, c'était Popcorn and the Mohawks au début des années 60 avec Shimmy Gully.

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Au tout début des années 90, Gladys Knight rendait hommage à Curtis Mayfield avec sa chanson Choice of Colors qu'on a entendu. Et puis, puisque c'était un hommage à Curtis Mayfield, on vient d'entendre un des grands tubes de Curtis Mayfield, Move on Up. Retour à l'album de Claudine, Longer, Let's Spend the Night Together. Album de 1972 que nous écoutons en fil rouge. Elle reprenait sur cet album une chanson du chanteur Mickey Newbury, Remember the Good. On va écouter la chanson tout de suite. Et puis un petit clin d'œil à Chuck Mangione, le trompettiste qui nous a quittés récemment avec, là encore, son très très gros succès des années 70, Feels So Good.

Extrait de son premier album en 1981, c'était Debra Lowe's Very Special, et c'est son frère Ronnie qu'on entend avec elle. Retour 9 ans plus tôt, en 1972, avec l'album de Claudine Longet, Let's Spend the Night Together, c'est notre album fil rouge du jour. On va écouter maintenant une chanson qui s'appelle Sleep Song, une chanson de Graham Nash, et puis juste après nous aurons le groupe de country Ellie Young Band en 2011 avec Say Goodnight.

À nouveau une pépite de chez Motown, c'était Gino Parks avec Same Thing. Let's Spend the Night Together, c'est le titre de l'album de Claudine Longet que nous écoutons aujourd'hui et c'est aussi le titre de la chanson qu'on va écouter maintenant. C'est une chanson des Rolling Stones écrite par Mick Jagger et Keith Richards. Pour la petite histoire, ils avaient écrit à la suite d'un épisode tragique dans la vie de Claudine Longet puisque son petit ami, un skieur très très connu, lui avait montré comment se servir d'un revolver, mais le cran de sûreté était mal enclenché et le coup est parti et elle a tué son compagnon. Et donc les Rolling Stones ont écrit une chanson qui s'appelle Claudine et qui finalement n'est pas parue sur l'album pour des raisons juridiques et la chanson n'est finalement sortie que sur une compilation presque 50 ans plus tard. Let's Spend the Night Together, c'est donc la chanson de Claudine Longet qu'on va écouter maintenant. Et juste après, nous aurons le saxophoniste Chatty avec Groovin' in the Night.

La chanteuse Verdell Smith dans Solid Gold en 1966 avec Alone in My Room. Nous voici arrivés à la fin de ce Solid Gold. J'espère que vous avez passé un très bon moment à l'écoute de votre émission de variété anglo-saxonne que vous allez retrouver très vite, j'en suis sûr. Et en attendant, n'oubliez pas le rattrapage, le podcast, comme on dit en bon français, c'est sur solidgold.fr. Il y a certes donc le podcast auquel vous pouvez vous abonner pour recevoir les émissions automatiquement, mais aussi les émissions à télécharger, à écouter directement sur le site en streaming si vous ne voulez pas les télécharger. Et puis vous avez toute la liste des chansons, les titres, les artistes que nous avons écoutés dans l'émission, et puis quelques vidéos, des liens internet pour tout savoir de nos artistes fil rouge. Notre album fil rouge aujourd'hui, c'était donc l'album de Claudine Longet en 1972, Let's Spend the Night Together. On se quitte avec l'épilogue de l'album, une chanson qui s'appelle While You're Sleeping. On se retrouve très vite pour un nouveau Solid Gold. D'ici là, portez-vous bien. Salut.

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